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1: Bonjour, bonjour à tous. Direction l'hippodrome de Deauville et les 1200 mètres du parcours rectiligne à l'occasion du Quintet Plus de ce samedi 22 août 2026. Il réunira 16 compétiteurs bien connus des parieurs. Départ prévu 15h15. En tête de notre sélection, l'As laisse le passer au top de sa forme. Sa place est sur le podium et pourquoi pas sur la plus haute marche. Suivi du 13, Régalien, qui ne devrait plus tarder à refaire parler de lui en pareille société. Le 15, Cortado, revient sur notre sol avec de légitimes ambitions. Le 10, Major Hawk, de mieux en mieux placé sur l'échelle des valeurs. Et enfin, le 6, Hey Belty, peut à très belle cote prendre une place dans la bonne combinaison. Il complétera notre sélection. Une sélection que vous pouvez retrouver sur ma chaîne YouTube Tom Kazak, les pronostics hippiques avec mes dernières minutes. Donc notre choix aujourd'hui, premier l'As, laisse le passer. Second le 13, Régalien. Troisième le 15, Cortado. Quatrième le 10, Major Hawk. Cinquième le 6, Hey Betty. Le second choix le 9, le 5 et le 2. Et à vous la fortune!

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1: Jeudi 27 août de 19h30 à 22h30, à Boudbois-le-Pommin, à Saffré, cinéma de plein air avec en avant-première L'Appel du Clairon Éternaigle, un spectacle de sensationnel majeurute qui réunit trois musiciens mêlant avec malice jazz, musique classique. Un moment original et interactif, plein d'humour et d'autodérision, à vivre ensemble dans une atmosphère festive et chaleureuse. Puis installez-vous pour une séance de cinéma en plein air. La boîte Carré vous propose une sélection de courts-métrages venus des quatre coins du monde. Vendredi 28 août de 19h à 20h30 et samedi 29 août à partir de 14h, ça ferait une fête. Au programme du vendredi soir au lotissement Le Rocher, soirée d'ouverture avec Tuga, un spectacle de clown et mime. Le samedi dès 14h au site du château, différents spectacles pour enfants à partir de 5 ans, mais aussi pour tout public. Théâtre d'impro et musique, fanfare, atelier choral, dégustation de sorbets artisanaux, bar et restauration sur place. Samedi 22 août de 12h30 à 0h30 au parc des Domaines du Gèvre à Trélières, seconde édition du festival Culture au Gèvre. Ce festival associatif à l'entrée libre propose une journée culturelle, familiale et conviviale autour de la musique, du théâtre, du street art, du cinéma en plein air, des jeux, des animations et de l'observation du ciel. Concerts, spectacles, ateliers, food truck et buvettes rythmeront cette journée ouverte à tous et à toutes. Samedi 22 août à Plessé, au lieu dit Le Coudray, quatrième édition du Plestival, avec à partir de 16h une animation autour de la langue des signes, suivie à 18h d'un spectacle pour enfants. Concert à partir de 19h avec Pierre de Haute-Bernise, Teacher Jekyll et Monica Pereira, et les Fiesta Papa, restauration et buvette sur place. Mercredi 26 août de 16h à 20h30 sur le site du Moulin Neuf à Vigneux de Bretagne, retour du marché festif des producteurs et artisans locaux. Profitez-en pour venir faire votre marché et rencontrer les artisans. Dégustation et vente de crêpes et galettes de blé noir produites au moulin, buvettes et restauration sur place. Samedi 22 et dimanche 23 août, 36e fête de la solidarité à l'étang de Gruello à Tréfieux. Le thème de cette édition 2026 est l'agroécologie, une solution pour nourrir le monde. Tous les week-ends, restauration, expositions, animations diverses. Plus d'infos au 06 29 67 82 60.
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0: 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Il est 7h.
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2: Bonjour à tous. La nuit a été plutôt calme, mais l'incendie qui a démarré vendredi dans le massif du Gros Bessillon a parcouru 1850 hectares. Il n'est pas maîtrisé actuellement ni fixé. C'est l'avertissement lancé par le porte-parole des pompiers du Var. Les soldats du feu ont pu profiter de conditions météo favorables la nuit dernière, avec une baisse des températures, une remontée des taux d'humidité. Mais ils s'attendent à avoir des reprises de feu avec la hausse des températures, la baisse du taux d'humidité et le retour du vent. 375 personnes, dont 142 mineurs, ont été interpellées en lien avec les incendies. Sur les 375 personnes interpellées, 36 ont été incarcérées, soit condamnées à de la prison ferme avec mandat de dépôt, soit placées en détention provisoire dans l'attente de leur procès. C'est ce que précise une source proche des enquêtes. Forte pluie, vent violent, éclairs et chute de grêle au programme. L'Aude, l'Aveyron et le Cantal rejoignent les 7 départements du quart sud-ouest de l'Hexagone, déjà placés en vigilance orange aux orages. À partir de 16h aujourd'hui, les autres départements concernés par cette alerte sont la Corrèze, la Dordogne, le Lot, le Tarn et Garonne, la Haute-Garonne et l'Ariège. Au moins 11 personnes ont perdu la vie en essayant de gagner de force Ceuta depuis le Maroc lors de l'afflux inédit de dizaines de milliers de personnes dans l'enclave espagnole en Afrique du Nord. Plus tôt dans la journée, Madrid estimait à 72 le nombre de migrants décédés. Selon l'Espagne, la quasi-totalité des quelques 60 000 personnes ayant franchi illégalement la frontière, surtout des jeunes Marocains, ont depuis été renvoyés au Maroc où les autorités ont mis longtemps à s'exprimer sur ce soudain afflux décrit par le gouvernement autonome de Ceuta comme le pire jamais vu dans l'enclave et dont le bilan humain ne cesse de s'aggraver. Donald Trump assure que son pays va tirer un avantage financier de l'opération, mais qu'elle constitue avant tout un geste d'amitié. Les États-Unis et le Japon ont confirmé aujourd'hui être intervenus sur le marché des changes vendredi pour la première fois depuis 1998 afin de soutenir le yen, la monnaie japonaise dont la valeur est tombée au plus bas face au dollar en 4 décennies. C'est la fin de cette édition. Merci de l'avoir suivi.
3: 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Et en ce samedi 22 août, voici l'horoscope des Béliers. Les choses iront comme vous le souhaitez.
4: Taureau, faites des économies pour un projet qui vous tient à cœur. Les Gémeaux, ne vous laissez pas entraîner dans une aventure qui ne vous procurera que des désagréments. Les Cancers, vous ne pourrez compter que sur vous-même. Lion, en ce moment, vous ne tirez pas le diable par la queue, mais ce n'est pas une raison pour gaspiller votre argent. Vierge, la configuration planétaire est susceptible de vous rendre intolérant. Balance, vous risquez jusqu'à l'affrontement pour avoir le dernier mot. Et Scorpion, votre entourage professionnel apprécie votre travail et on risque de vous en demander encore plus. Sagittaire, vos activités deviendront intenses. Les Capricornes, vous pourrez réaliser vos projets à condition d'y mettre toute votre énergie. Verseau, oubliez un peu les problèmes domestiques et familiaux et consacrez plus de temps à votre partenaire. Enfin les Poissons, vous saurez faire preuve de compétences. Bonne journée et à demain.

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1: Bonjour, bonjour à tous. Direction l'hippodrome de Deauville et les 1200 mètres du parcours rectiligne à l'occasion du Quintet Plus de ce samedi 22 août 2026. Il réunira 16 compétiteurs bien connus des parieurs. Départ prévu 15h15. En tête de notre sélection, l'As laisse le passer au top de sa forme, sa place est sur le podium et pourquoi pas sur la plus haute marche. Suivi du 13, Régalien, qui ne devrait plus tarder à refaire parler de lui en pareille société. Le 15, Cortado, revient sur notre sol avec de légitimes ambitions. Le 10, Major Oak, de mieux en mieux placé sur l'échelle des valeurs. Et enfin, le 6, Abelty, peut à très belle cote prendre une place dans la bonne combinaison. Il complétera notre sélection. Une sélection que vous pouvez retrouver sur ma chaîne YouTube Tom Kazak, les pronostics hippiques avec mes dernières minutes. Donc notre choix aujourd'hui, premier l'As, laisse le passer. Second le 13, Régalien. Troisième le 15, Cortado. Quatrième le 10, Major Oak. Cinquième le 6, Abelty. Le second choix le 9, le 5 et le 2. Et à vous la fortune.

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0: 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Il est 8h.
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2: Bonjour à tous. Dans l'actualité, la vague de chaleur s'est officiellement achevée mercredi après 23 jours consécutifs de forte chaleur. Elle avait débuté le 28 juillet. Selon Météo France, cette durée égale le record établi en juillet 1983, mais avec une intensité supérieure. Autre chiffre marquant, entre le 12 juin et le 20 août, la France est restée 70 jours au-dessus des normales de saison. C'est un record depuis le début des relevés. Plus de 30 000 décès excédentaires ont été enregistrés en Europe depuis la mi-juin, selon des données provisoires d'Euromomo, spécialiste en surveillance épidémiologique de la mortalité. Le chiffre dépasse même 32 000 morts alors que l'été n'est pas terminé. En France, Santé publique France estime déjà à 7 300 le nombre de décès supplémentaires lors des épisodes de forte chaleur entre fin mai et le 22 juillet. L'Allemagne compte environ 14 000 morts liés à la chaleur depuis le début de l'été. Le prince héritier saoudien Mohammed Ben Salman sera à Paris dimanche à lundi. Selon l'Elysée, sa visite doit permettre la signature de nombreux accords économiques dans plusieurs secteurs. Une réunion ministériel est également prévu lundi sur la diversification des routes d'approvisionnement énergétique, un enjeu stratégique alors que le détroit d'Ormuz reste bloqué par l'Iran. Le président iranien appelle à mettre fin à la guerre avec les États-Unis. Massoud Benzekian estime que l'Iran est en position de force et juge préférable d'arrêter maintenant le conflit. Téhéran dénonce parallèlement un terrorisme économique après le renforcement des sanctions américaines. Washington, de son côté, affirme vouloir faire pression jusqu'à provoquer l'effondrement du régime iranien. Suspect a été mise en examen pour assassinat après la mort de l'influenceuse Sonia Belina dans le Gard. La jeune femme de 29 ans avait disparu le 11 août. Son corps, à moitié calciné, avait été retrouvé le lendemain dans des vignes. L'homme mis en cause connaissait la victime, était déjà défavorablement connu de la justice. Un deuxième suspect interpellé dans cette affaire a été relâché faute d'éléments établissant sa participation. La course à la présidentielle 2027 est lancée. Marine Tondelier appelle à l'unité de la gauche. Aux universités d'été des écologistes à Grenoble, la candidate écologiste à la présidentielle a appelé un sursaut collectif pour empêcher l'extrême droite d'arriver au pouvoir. Elle plaide pour que chaque formation politique se mette au service d'un projet commun au-delà de ses propres intérêts. Édouard Philippe fait lui aussi sa rentrée politique. En visite à Mayotte, le candidat Horizon veut durcir la politique migratoire en proposant de suspendre les demandes d'asile, le droit du sol et le regroupement familial sur l'archipel. Pour l'ancien Premier ministre, il faut mettre fin à l'appel d'air de l'immigration avant de reconstruire Mayotte. TikTok va payer jusqu'à 400 millions de dollars aux États-Unis pour mettre fin à des poursuites judiciaires. Le réseau social était accusé d'avoir collecté illégalement les données d'enfants de moins de 13 ans et de les avoir exposées à des contenus pour adultes. TikTok affirme depuis avoir renforcé la protection des jeunes utilisateurs et le contrôle parental. L'application reste également sous pression en Europe. À l'international, en Ukraine, une frappe russe sur un centre commercial de Giverig a fait au moins 6 morts et 91 blessés vendredi. Parmi les victimes, 21 personnes sont dans un état grave, dont un enfant. Selon les autorités ukrainiennes, le complexe commercial a été visé par des drones en deux vagues, la seconde ayant touché les secours intervenus après le premier impact. Le président Volodymyr Zelensky dénonce une attaque ignoble. Dans le reste de l'actualité, le gouvernement renonce finalement au double du fonds annuel des franchises médicales qui devait passer de 100 à 200 euros. La ministre de la Santé, Stéphanie Rist, annonce à la place une hausse indexée sur l'inflation depuis 2025. Montant exact qui n'est pas encore connu, cette nouvelle mesure destinée à réaliser des économies continue de susciter les critiques des associations de patients et des syndicats de soignants. Et puis, c'est une relique du football qui s'apprête à être mise aux enchères. Le ballon touché par Diego Maradona de la main le 22 juin 1986 au Mondial mexicain durant le match Argentine-Angleterre a été mis en vente vendredi sur le site Heritage Auction pour 2,5 millions de dollars, soit 2,14 millions d'euros. La vente est ouverte jusqu'à dimanche. C'est la fin de cette édition. Bon réveil à tous.

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1: Bonjour, bonjour à tous. Direction l'hippodrome de Deauville et les 1200 mètres du parcours rectiligne à l'occasion du Quintet Plus de ce samedi 22 août 2026. Il réunira 16 compétiteurs bien connus des parieurs. Départ prévu 15h15. En tête de notre sélection, l'As laisse le passer au top de sa forme, sa place est sur le podium et pourquoi pas sur la plus haute marche. Suivi du 13, Régalien, qui ne devrait plus tarder à refaire parler de lui en pareille société. Le 15, Cortado, revient sur notre sol avec de légitimes ambitions. Le 10, Major Oak, de mieux en mieux placé sur l'échelle des valeurs. Et enfin le 6, Abelty, peut à très belle cote prendre une place dans la bonne combinaison. Il complétera notre sélection. Une sélection que vous pouvez retrouver sur ma chaîne YouTube Tom Kazak, les pronostics hippiques avec mes dernières minutes. Donc notre choix aujourd'hui, premier l'As, laisse le passer. Second le 13, Régalien. Troisième le 15, Cortado. Quatrième le 10, Major Oak. Cinquième le 6, Abelty. Le second choix le 9, le 5 et le 2. Et à vous la fortune!

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1: Samedi 22 août à Plessé, au lieu dit Le Coudray, 4e édition du Plestival, avec à partir de 16h une animation autour de la langue des signes, suivie à 18h d'un spectacle pour enfants. Concert à partir de 19h avec Pierre de Haute-Bernise, Teacher Jekyll et Monica Pereira, et les Fiesta Papa, restauration et buvette sur place. Vendredi 28 août de 19h à 20h30 et samedi 29 août à partir de 14h, ça ferait une fête. Au programme du vendredi soir au lotissement Le Rocher, soirée d'ouverture avec Tuga, un spectacle de clown et mime. Le samedi dès 14h au site du château, différents spectacles pour enfants à partir de 5 ans, mais aussi pour tout public. Théâtre d'impro et musique, fanfare, atelier choral, dégustation de sorbets artisanaux, bar et restauration sur place. Mercredi 26 août de 16h à 20h30 sur le site du Moulin Neuf à Vigneux de Bretagne, retour du marché festif des producteurs et artisans locaux. Profitez-en pour venir faire votre marché et rencontrer les artisans. Dégustation et vente de crêpes et galettes de blé noir produites au moulin, buvette et restauration sur place. Jeudi 27 août de 19h30 à 22h30, à Bout-de-Bois-le-Pomain à Saffré, cinéma de plein air avec en avant-première L'Appel du Clairon et Ternaigle, un spectacle de sensationnel majorute qui réunit trois musiciens mêlant avec malice jazz, musique classique. Un moment original et interactif, plein d'humour et d'autodérision, à vivre ensemble dans une atmosphère festive et chaleureuse. Puis installez-vous pour une séance de cinéma en plein air. La boîte Carré vous propose une sélection de courts-métrages venus des quatre coins du monde. Samedi 22 août de 12h30 à 0h30 au parc des Domaines du Gèvre à Trélières, seconde édition du festival Culture au Gèvre. Ce festival associatif à l'entrée libre propose une journée culturelle, familiale et conviviale autour de la musique, du théâtre, du street art, du cinéma en plein air, des jeux, des animations et de l'observation du ciel. Concerts, spectacles, ateliers, food truck et buvettes rythmeront cette journée ouverte à tous et à toutes. Samedi 22 et dimanche 23 août, 36e fête de la solidarité à l'étang de Gruello à Tréfieux. Le thème de cette édition 2026 est l'agroécologie, une solution pour nourrir le monde. Tous les week-ends, restauration, expositions, animations diverses. Plus d'infos au 06 29 67 82 60.
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0: 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Il est 9h. 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
1: Bonjour à tous. La nuit a été plutôt calme, mais l'incendie qui a démarré vendredi dans le massif du Gros Bessillon a parcouru 1850 hectares. Il n'est pas maîtrisé actuellement ni fixé. C'est l'avertissement lancé par le porte-parole des pompiers du Var. Les soldats du feu ont pu profiter de conditions météo favorables la nuit dernière, avec une baisse des températures, une remontée des taux d'humidité. Mais ils s'attendent à avoir des reprises de feu avec la hausse des températures, la baisse du taux d'humidité et le retour du vent. 375 personnes, dont 142 mineurs, ont été interpellés en lien avec les incendies. Sur les 375 personnes interpellées, 36 ont été incarcérées, soit condamnées à de la prison ferme avec mandat de dépôt, soit placées en détention provisoire dans l'attente de leur procès. C'est ce que précise une source proche des enquêtes. Forte pluie, vent violent, éclairs et chute de grêle au programme. L'Aude, l'Aveyron et le Cantal rejoignent les 7 départements du quart sud-ouest de l'Hexagone, déjà placés en vigilance orange aux orages à partir de 16h aujourd'hui. Les autres départements concernés par cette alerte sont la Corrèze, la Dordogne, le Lot, le Tarn, le Tarn-et-Garonne, la Haute-Garonne et l'Ariège. Au moins 11 personnes ont perdu la vie en essayant de gagner de force Ceuta depuis le Maroc lors de l'afflux inédit de dizaines de milliers de personnes dans l'enclave espagnole en Afrique du Nord. Plus tôt dans la journée, Madrid estimait à 72 le nombre de migrants décédés. Selon l'Espagne, la quasi-totalité des quelques 60 000 personnes ayant franchi illégalement la frontière, surtout des jeunes Marocains, ont depuis été renvoyés au Maroc où les autorités ont mis longtemps à s'exprimer sur ce soudain afflux décrit par le gouvernement autonome de Ceuta comme le pire jamais vu dans l'enclave et dont le bilan humain ne cesse de s'aggraver. Donald Trump assure que son pays va tirer un avantage financier de l'opération, mais qu'elle constitue avant tout un geste d'amitié. Les États-Unis et le Japon ont confirmé aujourd'hui être intervenus sur le marché des changes vendredi pour la première fois depuis 1998 afin de soutenir le yen, la monnaie japonaise dont la valeur est tombée au plus bas face au dollar en 4 décennies. C'est la fin de cette édition. Merci de l'avoir suivi.
2: 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Et en ce samedi 22 août, voici l'horoscope des Béliers. Les choses iront comme vous le souhaitez.
3: Taureau, faites des économies pour un projet qui vous tient à cœur. Les Gémeaux, ne vous laissez pas entraîner dans une aventure qui ne vous procurera que des désagréments. Les Cancers, vous ne pourrez compter que sur vous-même. Lion, en ce moment, vous ne tirez pas le diable par la queue, mais ce n'est pas une raison pour gaspiller votre argent. Vierge, la configuration planétaire est susceptible de vous rendre intolérant. Balance, vous risquez jusqu'à l'affrontement pour avoir le dernier mot. Et Scorpion, votre entourage professionnel apprécie votre travail et on risque de vous en demander encore plus. Sagittaire, vos activités deviendront intenses. Les Capricornes, vous pourrez réaliser vos projets à condition d'y mettre toute votre énergie. Verseau, oubliez un peu les problèmes domestiques et familiaux et consacrez plus de temps à votre partenaire. Enfin les Poissons, vous saurez faire preuve de compétences. Bonne journée et à demain.

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1: Bonjour, bonjour à tous. Direction l'hippodrome de Deauville et les 1200 mètres du parcours rectiligne à l'occasion du Quintet Plus de ce samedi 22 août 2026. Il réunira 16 compétiteurs bien connus des parieurs. Départ prévu 15h15. En tête de notre sélection, l'As laisse le passer au top de sa forme. Sa place est sur le podium et pourquoi pas sur la plus haute marche. Suivi du 13, Régalien, qui ne devrait plus tarder à refaire parler de lui en pareille société. Le 15, Cortado, revient sur notre sol avec de légitimes ambitions. Le 10, Major Oak, de mieux en mieux placé sur l'échelle des valeurs. Et enfin, le 6, Abelty, peut à très belle cote prendre une place dans la bonne combinaison. Il complétera notre sélection. Une sélection que vous pouvez retrouver sur ma chaîne YouTube Tom Kazak, les pronostics hippiques avec mes dernières minutes. Donc notre choix aujourd'hui, premier l'As, laisse le passer. Second le 13, Régalien. Troisième le 15, Cortado. Quatrième le 10, Major Oak. Cinquième le 6, Abelty. Le second choix le 9, le 5 et le 2. Et à vous la fortune!

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2: Bonjour à tous. Dans l'actualité, la vague de chaleur s'est officiellement achevée mercredi après 23 jours consécutifs de forte chaleur. Elle avait débuté le 28 juillet. Selon Météo France, cette durée égale le record établi en juillet 1983, mais avec une intensité supérieure. Autre chiffre marquant, entre le 12 juin et le 20 août, la France est restée 70 jours au-dessus des normales de saison. C'est un record depuis le début des relevés. Plus de 30 000 décès excédentaires ont été enregistrés en Europe depuis la mi-juin, selon des données provisoires d'Euromomo, spécialiste en surveillance épidémiologique de la mortalité. Le chiffre dépasse même 32 000 morts alors que l'été n'est pas terminé. En France, Santé publique France estime déjà à 7 300 le nombre de décès supplémentaires lors des épisodes de forte chaleur entre fin mai et le 22 juillet. L'Allemagne compte environ 14 000 morts liés à la chaleur depuis le début de l'été. Le prince héritier saoudien Mohammed Ben Salman sera à Paris dimanche à lundi. Selon l'Elysée, sa visite doit permettre la signature de nombreux accords économiques dans plusieurs secteurs. Une réunion ministériel est également prévu lundi sur la diversification des routes d'approvisionnement énergétique, un enjeu stratégique alors que le détroit d'Ormuz reste bloqué par l'Iran. Le président iranien appelle à mettre fin à la guerre avec les États-Unis. Massoud Benzekian estime que l'Iran est en position de force et juge préférable d'arrêter maintenant le conflit. Téhéran dénonce parallèlement un terrorisme économique après le renforcement des sanctions américaines. Washington, de son côté, affirme vouloir faire pression jusqu'à provoquer l'effondrement du régime iranien. Un suspect a été mis en examen pour assassinat après la mort de l'influenceuse Sonia Belina dans le Gard. La jeune femme de 29 ans avait disparu le 11 août. Son corps, à moitié calciné, avait été retrouvé le lendemain dans des vignes. L'homme mis en cause connaissait la victime, était déjà défavorablement connu de la justice. Un deuxième suspect interpellé dans cette affaire a été relâché faute d'éléments établissant sa participation. La course à la présidentielle 2027 est lancée. Marine Tondelier appelle à l'unité de la gauche. Aux universités d'été des écologistes à Grenoble, la candidate écologiste à la présidentielle a appelé un sursaut collectif pour empêcher l'extrême droite d'arriver au pouvoir. Elle plaide pour que chaque formation politique se mette au service d'un projet commun au-delà de ses propres intérêts. Édouard Philippe fait lui aussi sa rentrée politique. En visite à Mayotte, le candidat Horizon veut durcir la politique migratoire en proposant de suspendre les demandes d'asile, le droit du sol et le regroupement familial sur l'archipel. Pour l'ancien Premier ministre, il faut mettre fin à l'appel d'air de l'immigration avant de reconstruire Mayotte. TikTok va payer jusqu'à 400 millions de dollars aux États-Unis pour mettre fin à des poursuites judiciaires. Le réseau social était accusé d'avoir collecté illégalement les données d'enfants de moins de 13 ans et de les avoir exposées à des contenus pour adultes. TikTok affirme depuis avoir renforcé la protection des jeunes utilisateurs et le contrôle parental. L'application reste également sous pression en Europe. À l'international, en Ukraine, une frappe russe sur un centre commercial de Giverig a fait au moins 6 morts et 91 blessés vendredi. Parmi les victimes, 21 personnes sont dans un état grave, dont un enfant. Selon les autorités ukrainiennes, le complexe commercial a été visé par des drones en deux vagues, la seconde ayant touché les secours intervenus après le premier impact. Le président Volodymyr Zelensky dénonce une attaque ignoble. Dans le reste de l'actualité, le gouvernement renonce finalement au double du fonds annuel des franchises médicales qui devait passer de 100 à 200 euros. La ministre de la Santé Stéphanie Rist annonce à la place une hausse indexée sur l'inflation depuis 2025. Montant exact qui n'est pas encore connu, cette nouvelle mesure destinée à réaliser des économies continue de susciter les critiques des associations de patients et des syndicats de soignants. Et puis, c'est une relique du football qui s'apprête à être mise aux enchères. Le ballon touché par Diego Maradona de la main le 22 juin 1986 au Mondial mexicain durant le match Argentine-Angleterre a été mis en vente vendredi sur le site Heritage Auction pour 2,5 millions de dollars, soit 2,14 millions d'euros. La vente est ouverte jusqu'à dimanche. C'est la fin de cette édition. Bon réveil à tous.

0: À l'affiche ce mercredi, Oklahoma On Air avec Matthew McConaughey ou encore Kurt Russell, le film d'épouvante Insidious, l'invasion du lointain, et Mutiny, un film pour les costauds qui nous en met plein les yeux.
1: J'ai les états de service de Cole Reed.
0: Alors si vous aimez les films nerveux, Mutiny est fait pour vous. Dans le rôle titre, Jason Statham, dans un blockbuster à l'ancienne, efficace et chargé en testostérone, réalisé par Jean-François Richet, qui avait déjà sorti le très bon Mesrine, l'ennemi public numéro 1. Cole Reed, ancien agent des forces spéciales reconverti en chef de sécurité, est accusé à tort du meurtre de son patron. Remontant le fil de la machination dont il est victime, il se retrouve piégé à bord d'un porte-conteneur dont l'équipage est composé de mercenaires.
2: Putain, vous êtes qui ?
3: Maintenant, ce qui compte, c'est de vous mettre vous et ces migrants en sécurité. Il va bientôt falloir accélérer le mouvement.
4: Assure-toi simplement que Cole Reed ne descende pas de ton bateau en vie.
5: Il est enfermé.
0: Piégé ici en haute mer, vous l'avez compris, Cole Reed ne pourra compter sur aucune aide.
6: Mais qu'est-ce que vous voulez, putain ?
7: On a reçu le signal.
8: C'était quel code ?
7: Attaque, monsieur.
8: Une attaque ?

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pour un projet qui vous tient à cœur. Les Gémeaux, ne vous laissez pas entraîner dans une aventure qui ne vous procurera que des désagréments. Les Cancers, vous ne pourrez compter que sur vous-même. Lion, en ce moment, vous ne tirez pas le diable par la queue, mais ce n'est pas une raison pour gaspiller votre argent. Les Vierges, la configuration planétaire est susceptible de vous rendre intolérant. Balance, vous risquez jusqu'à l'affrontement pour avoir le dernier mot. Et Scorpion, votre entourage professionnel apprécie votre travail et on risque de vous en demander encore plus. Sagittaire, vos activités deviendront intenses. Les Capricornes, vous pourrez réaliser vos projets à condition d'y mettre toute votre énergie. Verseau, oubliez un peu les problèmes domestiques et familiaux et consacrez plus de temps à votre partenaire. Enfin les Poissons, vous saurez faire preuve de compétences. Bonne journée et à demain.

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1: Bonjour, bonjour à tous. Direction l'hippodrome de Deauville et les 1200 mètres du parcours rectiligne à l'occasion du Quintet Plus de ce samedi 22 août 2026. Il réunira 16 compétiteurs bien connus des parieurs. Départ prévu 15h15. En tête de notre sélection, l'As laisse le passer au top de sa forme. Sa place est sur le podium et pourquoi pas sur la plus haute marche. Suivi du 13, Régalien, qui ne devrait plus tarder à refaire parler de lui en pareille société. Le 15, Cortado, revient sur notre sol avec de légitimes ambitions. Le 10, Major Hawk, de mieux en mieux placé sur l'échelle des valeurs. Et enfin, le 6, Hey Belty, peut à très belle cote prendre une place dans la bonne combinaison. Il complétera notre sélection. Une sélection que vous pouvez retrouver sur ma chaîne YouTube Tom Kazak, les pronostics hippiques avec mes dernières minutes. Donc notre choix aujourd'hui, premier l'As, laisse le passer. Second le 13, Régalien. Troisième le 15, Cortado. Quatrième le 10, Major Hawk. Cinquième le 6, Hey Betty. Le second choix le 9, le 5 et le 2. Et à vous la fortune!

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1: Vendredi 28 août de 19h à 20h30 et samedi 29 août à partir de 14h, ça ferait une fête. Au programme du vendredi soir au lotissement Le Rocher, soirée d'ouverture avec Tuga, un spectacle de clown et mime. Le samedi dès 14h au site du château, différents spectacles pour enfants à partir de 5 ans, mais aussi pour tout public. Théâtre d'impro et musique, fanfare, atelier choral, dégustation de sorbets artisanaux, bar et restauration sur place. Jeudi 27 août de 19h30 à 22h30, à Bout de Bois, Le Paumin, à Saffré, cinéma de plein air avec en avant-première L'Appel du Clairon Éternel, un spectacle de sensationnel majorute qui réunit trois musiciens mêlant avec malice jazz, musique classique. Un moment original et interactif, plein d'humour et d'autodérision, à vivre ensemble dans une atmosphère festive et chaleureuse. Puis installez-vous pour une séance de cinéma en plein air. La boîte Carrée vous propose une sélection de courts-métrages venus des quatre coins du monde. Samedi 22 août, à Plessé, au lieu dit Le Coudray, 4e édition du Plestival, avec à partir de 16h une animation autour de la langue des signes, suivie à 18h d'un spectacle pour enfants. Concert à partir de 19h avec Pierre de Haute-Bernise, Teacher Jekyll et Monica Pereira, et les Fiesta Papa, restauration et buvette sur place. Samedi 22 et dimanche 23 août, 36e fête de la solidarité à l'étang de Gruello à Tréfieux. Le thème de cette édition 2026 est l'agroécologie, une solution pour nourrir le monde. Tous les week-ends, restauration, exposition, animation diverses. Plus d'infos au 06 29 67 82 60. Samedi 22 août de 12h30 à 0h30 au Parc des Domaines du Gèvre à Trélières, seconde édition du Festival Culture au Gèvre. Ce festival associatif à l'entrée libre propose une journée culturelle, familiale et conviviale autour de la musique, du théâtre, du street art, du cinéma en plein air, des jeux, des animations et de l'observation du ciel. Concerts, spectacles, ateliers, food truck et buvettes rythmeront cette journée ouverte à tous et à toutes. Mercredi 26 août de 16h à 20h30 sur le site du Moulin Neuf à Vigneux de Bretagne, retour du marché festif des producteurs et artisans locaux. Profitez-en pour venir faire votre marché et rencontrer les artisans. Dégustation et vente de crêpes et galettes de blé noir produites au moulin, buvette et restauration sur place.
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1: Hello mes tout doux, aujourd'hui c'est Flashback Party, l'émission qui va faire danser votre apéro pendant une heure avec des tubes qui vous ont fait secouer vos petites culottes sur les dance floors comme Bonnie M avec son Daddy Cool. On fera également un voyage avec Desireless et on découvrira ce qu'est l'amour avec Adaway. Mais dans l'immédiat, vous pouvez pousser les meubles pour ouvrir la piste de danse avec Le Freak, c'est chic sur Radio Atlantis, histoire de vous souhaiter la bienvenue dans ce

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4: Soyez les bienvenus si vous arrivez à l'instant sur Radio Atlantis pour un flashback spécial party option boule à facettes. Avec les tubes qui ont fait danser toutes les générations du siècle dernier, avec au menu les Cassie and Sunshine Band. C'était en 75 et c'est comme ça qu'on les aime. On jouera pas non plus avec François Feldman et on célébrera les Cool and the Gang avec leur méga tube de 1980, qui fut un véritable hymne à la fête. Et dans l'immédiat, on va danser le Mia à Marseille, en trois lettres, avec I am. 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

0: Flashback Party et ce succès mondial en 93, c'était Moving On Up des M People. Voilà, bah écoutez, le temps d'une petite pause fraîcheur bien méritée et la fête continue, le temps de mettre mon smoking car c'est gala dans un instant sur Radio Atlantis. Alors à tout de suite.
1: À l'affiche ce mercredi, Oklahoma On Air avec Matthew McConaughey ou encore Kurt Russell, le film d'épouvante Insidious, l'invasion du lointain, et Mutiny, un film pour les costauds qui nous en met plein les yeux.
2: J'ai les états de service de Cole Reed.
1: Alors si vous aimez les films nerveux, Mutiny est fait pour vous. Dans le rôle-titre, Jason Statham, dans un blockbuster à l'ancienne, efficace et chargé en testostérone, réalisé par Jean-François Richet, qui avait déjà sorti le très bon Mesrine, l'ennemi public numéro 1. Cole Reed, ancien agent des forces spéciales reconverti en chef de sécurité, est accusé à tort du meurtre de son patron. Remontant le fil de la machination dont il est victime, il se retrouve piégé à bord d'un porte-conteneur dont l'équipage est composé de mercenaires.
3: Putain, vous êtes qui ?
4: Maintenant, ce qui compte, c'est de vous mettre vous et ces migrants en sécurité. Il va bientôt falloir accélérer le mouvement.
5: Assure-toi simplement que Cole Reed ne descende pas de ton bateau en vie.
6: Il est enfermé.
1: Piégé ici en haute mer, vous l'avez compris, Cole Reed ne pourra compter sur aucune aide.
7: Mais qu'est-ce que vous voulez, putain ?
8: On a reçu le signal.
9: C'était quel code ?
8: Attaque, monsieur.
9: Une attaque ?

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1: Bonjour, bonjour à tous. Direction l'hippodrome de Deauville et les 1200 mètres du parcours rectiligne à l'occasion du Quintet Plus de ce samedi 22 août 2026. Il réunira 16 compétiteurs bien connus des parieurs. Départ prévu 15h15. En tête de notre sélection, l'As laisse le passer au top de sa forme, sa place est sur le podium et pourquoi pas sur la plus haute marche. Suivi du 13, Régalien, qui ne devrait plus tarder à refaire parler de lui en pareille société. Le 15, Cortado, revient sur notre sol avec de légitimes ambitions. Le 10, Major Hawk, de mieux en mieux placé sur l'échelle des valeurs. Et enfin, le 6, Hey Belty, peut à très belle cote prendre une place dans la bonne combinaison. Il complétera notre sélection. Une sélection que vous pouvez retrouver sur ma chaîne YouTube Tom Kazak, les pronostics hippiques avec mes dernières minutes. Donc notre choix aujourd'hui, premier l'As, laisse le passer. Second le 13, Régalien. Troisième le 15, Cortado. Quatrième le 10, Major Hawk. Cinquième le 6, Hey Betty. Le second choix le 9, le 5 et le 2. Et à vous la fortune.
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5: Merci d'écouter Flashback Party sur Radio Atlantis où vous allez pouvoir faire la fête avec les meilleurs tubes qui ont fait danser les années 80-90, notamment les Communards et leur reprise survitaminée de Don't Leave Me This Way. Il faudra également monter le son pour que vos voisins profitent pleinement de Jennifer Lopez avec Let's Get Loud. Mais tout de suite, c'est Gala avec Freed From Desire sur Radio Atlantis.

Radio Atlantis, c'était le duo Womack & Womack, Teardrops, l'un des plus grands classiques soul dance de la fin des années 80. C'est un titre qui est devenu culte et qui termine ce flashback party qui, je l'espère, vous aura permis de faire la fête, que vous soyez en vacances ou non. Vous pouvez bien sûr retrouver ce flashback party ainsi que tous les autres flashbacks sur Deezer à n'importe quelle heure du jour et de la nuit. Un grand merci également aux deux aficionados de la radio, Christophe, le patron, qui est la gentillesse, voire même l'inconscience de m'accueillir sur son antenne, ainsi que Émeric pour sa mise en antenne qui voisine l'impeccable. Et désormais, vous pouvez m'adresser vos petits messages par mail à flashback@radioatlantis.fr. Voilà, je vous retrouve jeudi prochain à 19h pour une nouvelle édition de Flashback. Bon appétit si vous êtes à table et un excellent week-end sur Radio Atlantis. Il est 13h, salut bye.

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1: Amis sportifs, bonjour. On commence avec du football. L'ouverture de la saison de Ligue 1 2026-2027. L'Olympique de Marseille frappe fort d'entrée en écrasant Strasbourg 4-0 hier soir au Vélodrome. Amine Gouiri s'est offert un doublé avant les réalisations de Kélian Abdallah et Pierre-Emile Hojbjerg. Une première réussie pour Bruno Genesio, le nouvel entraîneur olympien. À l'affiche aujourd'hui, une nouveauté cette saison en Ligue 1 avec un multiplex organisé pour la première fois le samedi soir à 20h45. Il y aura 4 matchs au programme. Toulouse-Lyon est l'entrée en lice du Paris FC à 3. Nice recevra Lorient, tandis que Brest se déplacera au Mans. Dimanche, Monaco ira au Havre avant le choc entre Rennes et le Paris Saint-Germain. En Ligue 2, Montpellier réalise la bonne opération en s'imposant 1-0 à Dunkerque et enchaîne un deuxième succès consécutif. Premier succès également pour Sochaux, vainqueur de Guingamp 1-0. Nancy s'impose à Pau, tandis que Clermont et Dijon se quittent sur un match nul 1-partout. La France s'est qualifiée vendredi soir pour la finale du championnat d'Europe de cécifoot en battant l'Italie 1-0. Les Bleus affronteront l'Angleterre, ce sera dimanche à 18h à Strasbourg. L'avenir sportif et financier des Girondins de Bordeaux s'assombrit un peu plus. Le tribunal administratif de Paris a confirmé l'exclusion du club des championnats nationaux en raison de ses difficultés financières. Une décision qui compromet encore davantage les chances de sauvetage économique du club déjà lourdement fragilisé. En tennis, Yannick Sinner forfait pour l'US Open. Toujours gêné au genou droit, l'Italien estime avoir besoin de davantage de temps pour récupérer. Une annonce qui intervient au lendemain du retour confirmé de Carlos Alcaraz. L'Espagnol numéro 2 mondial est absent depuis avril à cause d'une blessure au poignet, tentera lui de défendre son titre à New York. Enfin cyclisme, clap de fin pour Julien Alaphilippe à 34 ans, le double champion du monde 2020 et 2021, vainqueur de Milan-San Remo, a annoncé officiellement hier la fin de sa carrière sportive sur ses réseaux sociaux. L'ovation du Sacré-Cœur et des Champs-Élysées au Tour de France restera donc le dernier souvenir de Julien Alaphilippe sur un vélo. C'est la fin de cette édition, sportez-vous bien, très bonne journée à tous.

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1: Vendredi 28 août de 19h à 20h30 et samedi 29 août à partir de 14h, ça ferait une fête. Au programme du vendredi soir au lotissement Le Rocher, soirée d'ouverture avec Tuga, un spectacle de clown et mime. Le samedi dès 14h au site du château, différents spectacles pour enfants à partir de 5 ans, mais aussi pour tout public. Théâtre d'impro et musique, fanfare, atelier choral, dégustation de sorbets artisanaux, bar et restauration sur place. Samedi 22 août à Plessé, au lieu dit Le Coudray, 4e édition du Plestival, avec à partir de 16h une animation autour de la langue des signes, suivie à 18h d'un spectacle pour enfants. Concert à partir de 19h avec Pierre de Haute-Bernise, Teacher Jekyll et Monica Pereira, et les Fiesta Papa, restauration et buvette sur place. Mercredi 26 août, de 16h à 20h30, sur le site du Moulin Neuf à Vigneux de Bretagne, retour du marché festif des producteurs et artisans locaux. Profitez-en pour venir faire votre marché et rencontrer les artisans. Dégustation et vente de crêpes et galettes de blé noir produites au moulin, buvette et restauration sur place. Samedi 22 et dimanche 23 août, 36e fête de la solidarité à l'étang de Gruello à Tréfieux. Le thème de cette édition 2026 est l'agroécologie, une solution pour nourrir le monde. Tous les week-ends, restauration, expositions, animations diverses. Plus d'infos au 06 29 67 82 60. Samedi 22 août de 12h30 à 0h30 au parc des Domaines du Gèvre à Trélières, seconde édition du festival Culture au Gèvre. Ce festival associatif à l'entrée libre propose une journée culturelle, familiale et conviviale autour de la musique, du théâtre, du street art, du cinéma en plein air, des jeux, des animations et de l'observation du ciel. Concerts, spectacles, ateliers, food truck et buvettes rythmeront cette journée ouverte à tous et à toutes. Jeudi 27 août de 19h30 à 22h30, à Bout-de-Bois-le-Pomain à Saffré, cinéma de plein air avec en avant-première L'Appel du Clairon Éternaigle, un spectacle de sensationnel majeurute qui réunit trois musiciens mêlant avec malice jazz, musique classique. Un moment original et interactif plein d'humour et d'autodérision à vivre ensemble dans une atmosphère festive et chaleureuse. 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

0: À l'affiche ce mercredi, Oklahoma on Ice avec Matthew McConaughey ou encore Kurt Russell, le film d'épouvante Insidious, l'invasion du lointain, et Mutiny, un film pour les costauds qui nous en met plein les yeux.
1: J'ai les états de service de Cole Reed.
0: Alors si vous aimez les films nerveux, Mutiny est fait pour vous. Dans le rôle titre, Jason Statham, dans un blockbuster à l'ancienne, efficace et chargé en testostérone, réalisé par Jean-François Richet, qui avait déjà sorti le très bon Mesrine, l'ennemi public numéro 1. Cole Reed, ancien agent des forces spéciales reconverti en chef de sécurité, est accusé à tort du meurtre de son patron. Remontant le fil de la machination dont il est victime, il se retrouve piégé à bord d'un porte-conteneur dont l'équipage est composé de mercenaires.
2: Putain, vous êtes qui ?
3: Maintenant, ce qui compte, c'est de vous mettre vous et ces migrants en sécurité. Il va bientôt falloir accélérer le mouvement.
4: Assure-toi simplement que Cole Reed ne descende pas de ton bateau en vie.
5: Il est enfermé.
0: Piégé ici en haute mer, vous l'avez compris, Cole Reed ne pourra compter sur aucune aide.
2: Mais qu'est-ce que vous voulez, putain ?
6: On a reçu le signal.
7: C'était quel code ?
6: Attaque, monsieur.
7: Une attaque ?

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1: Amis sportifs, bonjour. On commence avec du football. L'ouverture de la saison de Ligue 1 2026-2027. L'Olympique de Marseille frappe fort d'entrée en écrasant Strasbourg 4-0 hier soir au Vélodrome. Amine Gouiri s'est offert un doublé avant les réalisations de Kélian Abdallah et Pierre-Emile Hojbjerg. Une première réussie pour Bruno Genesio, le nouvel entraîneur olympien. À l'affiche aujourd'hui, une nouveauté cette saison en Ligue 1 avec un multiplex organisé pour la première fois le samedi soir à 20h45. Il y aura 4 matchs au programme. Toulouse-Lyon est l'entrée en lice du Paris FC à 3. Nice recevra Lorient, tandis que Brest se déplacera au Mans. Dimanche, Monaco ira au Havre avant le choc entre Rennes et le Paris Saint-Germain. En Ligue 2, Montpellier réalise la bonne opération en s'imposant 1-0 à Dunkerque et enchaîne un deuxième succès consécutif. Premier succès également pour Sochaux, vainqueur de Guingamp 1-0. Nancy s'impose à Pau, tandis que Clermont et Dijon se quittent sur un match nul 1-0. La France s'est qualifiée vendredi soir pour la finale du championnat d'Europe de Cécifoot en battant l'Italie 1-0. Les Bleus affronteront l'Angleterre. Ce sera dimanche à 18h à Strasbourg. L'avenir sportif et financier des Girondins de Bordeaux s'assombrit un peu plus. Le tribunal administratif de Paris a confirmé l'exclusion du club des championnats nationaux en raison de ses difficultés financières. Une décision qui compromet encore davantage les chances de sauvetage économique du club déjà lourdement fragilisé. En tennis, Yannick Sinner forfait pour l'US Open. Toujours gêné au genou droit, l'Italien estime avoir besoin de davantage de temps pour récupérer. Une annonce qui intervient au lendemain du retour confirmé de Carlos Alcaraz. L'Espagnol numéro 2 mondial est absent depuis avril à cause d'une blessure au poignet, tentera lui de défendre son titre à New York. Enfin cyclisme, clap de fin pour Julien Alaphilippe à 34 ans, le double champion du monde 2020 et 2021, vainqueur de Milan-San Remo a annoncé officiellement hier la fin de sa carrière sportive sur ses réseaux sociaux. L'ovation du Sacré-Cœur et des Champs-Élysées au Tour de France restera donc le dernier souvenir de Julien Alaphilippe sur un vélo. C'est la fin de cette édition, sportez-vous bien, très bonne journée à tous.

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1: 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Un moment original et interactif, plein d'humour et d'autodérision, à vivre ensemble dans une atmosphère festive et chaleureuse. Puis installez-vous pour une séance de cinéma en plein air. La boîte carrée vous propose une sélection de courts-métrages venus des quatre coins du monde. Mercredi 26 août, de 16h à 20h30, sur le site du Moulin Neuf à Vigneux de Bretagne, retour du marché festif des producteurs et artisans locaux. Profitez-en pour venir faire votre marché et rencontrer les artisans. Dégustation et vente de crêpes et galettes de blé noir produites au moulin, buvette et restauration sur place. Samedi 22 et dimanche 23 août, 36e fête de la solidarité à l'étang de Gruello à Tréfieux. Le thème de cette édition 2026 est l'agroécologie, une solution pour nourrir le monde. Tous les week-ends, restauration, exposition, animation diverses. Plus d'infos au 06 29 67 82 60. Vendredi 28 août de 19h à 20h30 et samedi 29 août à partir de 14h, ça fera une fête. Au programme du vendredi soir au lotissement Le Rocher, soirée d'ouverture avec Tuga, un spectacle de clowns et mimes. Le samedi dès 14h au site du château, différents spectacles pour enfants à partir de 5 ans, mais aussi pour tout public. Théâtre d'impro et musique, fanfare, atelier choral, dégustation de sorbets artisanaux, bar et restauration sur place.
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0: 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Il est 18h.
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2: Bonjour à tous, Emmanuel Macron a annoncé un renforcement du soutien français à l'Ukraine, notamment par l'envoi de nouveaux missiles intercepteurs après les récentes frappes russes contre un centre commercial du pays ukrainien qui ont fait au moins 4 morts. À gauche, la rentrée politique ravive les débats sur la stratégie pour la présidentielle de 2027. La députée écologiste Sandrine Rousseau plaide pour une alliance avec la France insoumise sur une base programmatique. Elle réclame un vote interne. Marine Tondelier de son côté appelle elle aussi à l'union pour éviter une victoire de l'extrême droite. Olivier Faure du Parti Socialiste estime de son côté qu'aucune force de gauche ne pourra gagner seule au second tour. LFI espère toujours un ralliement des écologistes à Jean-Luc Mélenchon. En visite à Mayotte, le candidat Horizon Édouard Philippe veut durcir la politique migratoire en proposant de suspendre les demandes d'asile, le droit au du sol et le regroupement familial sur l'archipel. Il souhaite aussi créer un centre de retour en Afrique de l'Est. Pour l'ancien Premier ministre, il faut mettre fin à l'appel d'air de l'immigration avant de reconstruire Mayotte. La vague de chaleur s'est officiellement achevée mercredi après 23 jours consécutifs de forte chaleur. Elle avait débuté le 28 juillet. Selon Météo France, cette durée égale le record établi en juillet 1983, mais avec une intensité supérieure. Autre chiffre marquant, entre le 12 juin et le 20 août, la France est restée 70 jours au-dessus des normales de saison. C'est un record depuis le début des relevés. Plus de 30 000 décès excédentaires ont été enregistrés en Europe depuis la mi-juin, selon des données provisoires de Romomo, spécialiste en surveillance épidémiologique de la mortalité. Le chiffre dépasse même 32 000 morts, alors que l'été n'est pas terminé. En France, Santé publique France estime déjà à 7300 le nombre de décès supplémentaires lors des épisodes de forte chaleur entre fin mai et le 22 juillet. Chez les voisins, l'Allemagne compte environ 14 000 morts liés à la chaleur depuis le début de l'été. Dans l'affaire Sonia Bellina, l'homme de 32 ans mis en examen pour l'assassinat de l'influenceuse a un passé judiciaire chargé, déjà condamné pour violence conjugale et trafic de stupéfiants. Il reconnaît avoir eu une relation avec la jeune femme la nuit de sa mort, mais nie l'avoir tuée. Le corps de Sonia Bellina, 29 ans, avait été retrouvé partiellement calciné le 12 août dans des vignes de Saint-Gilles dans le Gard. Une centaine d'anciens diplomates français et britanniques appellent leur gouvernement à agir ensemble pour faire respecter le droit international en Palestine. Dans une tribune publiée dans Le Monde, ils demandent notamment des sanctions contre les responsables de violations du droit international. Ces anciens ambassadeurs estiment que Paris et Londres doivent défendre l'égalité des droits entre Israéliens et Palestiniens et préserver surtout la perspective d'un État palestinien. Le prince héritier saoudien Mohamed Ben Salman sera à Paris demain et lundi. Selon l'Élysée, sa visite doit permettre la signature de nombreux accords économiques dans plusieurs secteurs. Une réunion ministérielle est également prévue lundi sur la diversification des routes d'approvisionnement énergétique, un enjeu stratégique alors que le détroit d'Ormuz reste bloqué par l'Iran. Dans le reste de l'actualité, le fils de Gisèle Pelicot s'en prend au maintien des concerts de Patrick Bruel. David Pelicot dénonce sur Instagram le silence entourant les accusations visant le chanteur qui fait l'objet d'une trentaine de plaintes pour violences sexuelles et a été mis en examen dans plusieurs dossiers. Il interpelle notamment les hommes du milieu musical et que le silence des hommes n'a pas bougé. Patrick Bruel conteste les accusations et reste présumé innocent. Du sport, la France brille aux mondiaux de badminton à New Delhi. Alex Lanier, numéro 10 mondial, s'est qualifié pour la finale de simple messieurs. Une première pour un Français dans l'histoire des mondiaux après sa victoire face au Canadien Victor Lay. Et les Bleus comptent un autre duo en finale, Tom Jiquel et Delphine Delru, qui ont décroché leur billet en double mixte face aux Chinois Jiang Zhenbang et Wei Waxim. Football, la Ligue 1 est lancée après la victoire de Marseille contre Strasbourg 4-0 vendredi soir. Place au match du jour. À 17h15, le vice-champion en titre Lens reçoit Auxerre avant le premier multiplex du samedi soir à 20h45, avec notamment Toulouse-Lyon, 3 Paris FC et Nice-Lorient. Et puis une relique du football est mise aux enchères depuis vendredi. Le ballon touché par Diego Maradona de la main le 22 juin 1986 au Mondial mexicain durant le match Argentine-Angleterre. Disponible sur le site Heritage Auction pour 2,5 millions de dollars. La vente est ouverte jusqu'à dimanche. C'est la fin de cette édition. Très bonne fin de journée à tous. 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
1: Amis sportifs, bonsoir à tous. On commence avec du football. La Ligue 1 est lancée après la victoire de Marseille contre Strasbourg 4-0 vendredi soir. Place au match du jour. Lens mène actuellement contre Auxerre 1-0. À suivre ce soir 4 matchs à 20h45 en multiplex. Toulouse-Lyon, le Paris FC nouveau riche du championnat se déplace chez le promu 3. Nice recevra Lorient tandis que Brest se déplacera au Mans qui fait son grand retour en Ligue 1 16 ans après l'avoir quitté. En Ligue 2, le cauchemar continue pour Nantes. Les Canaries ont subi une 3e défaite en 3 journées. Lourdement battu à domicile par Rodez 5-2 alors qu'il menait 2-1 à la pause. Une nouvelle contre-performance qui place l'entraîneur Michel Derzakarian sous pression. La France a rendez-vous avec son destin pour la finale de Cécifoot. Ce sera dimanche à 18h à Strasbourg. Vendredi, les Bleus se sont qualifiés face à l'Italie. Score final 1-0. En Formule 1, Lando Norris décroche la pole du Grand Prix des Pays-Bas. Le Britannique de McLaren a devancé les Mercedes de George Russell et Kimi Antonelli respectivement de 102 et 133 millièmes. Charles Leclerc s'élancera 6e devant Max Verstappen. Côté français, Pierre Gasly partira 11e et Esteban Ocon 15e. Le départ du Grand Prix demain à Zandvoort. La France brille aux mondiaux de badminton à New Delhi. Alex Lanier, numéro 10 mondial, s'est qualifié pour la finale du simple messieurs. Une première pour un Français dans l'histoire des mondiaux après sa victoire face au Canadien Victor Lay. Et les Bleus comptent un autre duo en finale. Tom Jiquel et Delphine Delru qui ont décroché leur billet en double mixte face aux Chinois Jiang Zhenbang et ouais, et Jacques Chine. Et puis un dernier hommage à Julien Alaphilippe qui à 34 ans a décidé de raccrocher le vélo. Il laisse derrière lui une trace indélébile dans le cyclisme français. Double champion du monde 2020 et 2021, vainqueur de Milan-San Remo en 2019, sans oublier des victoires sur la Flèche Wallonne. L'ovation du Sacré-Cœur lors du dernier Tour de France restera le dernier souvenir de Julien Alaphilippe sur un vélo. C'est la fin de cette édition. Sportez-vous bien et très bonne fin de journée à tous.
2: À l'affiche ce mercredi, Oklahoma Honey avec Matthew McConaughey ou encore Kurt Russell, le film d'épouvante Insidious, l'invasion du lointain, et Mutiny, un film pour les costauds qui nous en met plein les yeux.
3: J'ai les états de service de Cole Reed.
2: Alors si vous aimez les films nerveux, Mutiny est fait pour vous. Dans le rôle titre, Jason Statham, dans un blockbuster à l'ancienne, efficace et chargé en testostérone, réalisé par Jean-François Richet, qui avait déjà sorti le très bon Mesrine, l'ennemi public. Public numéro 1. Cole Reed, ancien agent des forces spéciales reconverti en chef de sécurité, est accusé à tort du meurtre de son patron. Remontant le fil de la machination dont il est victime, il se retrouve piégé à bord d'un porte-conteneur dont l'équipage est composé de mercenaires.
4: Putain, vous êtes qui ?
5: Maintenant, ce qui compte, c'est de vous mettre vous et ces migrants en sécurité. Il va bientôt falloir accélérer le mouvement.
6: Assure-toi simplement que Cole Reed ne descende pas de ton bateau en vie.
7: Il est enfermé.
2: Piégé ici en haute mer, vous l'avez compris, Cole Reed ne pourra compter sur aucune aide.
8: Mais qu'est-ce que vous voulez, putain ?
9: A reçu le signal.
10: C'était quel code ?
9: Attaque, monsieur.
10: Une attaque ?

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1: Mercredi 26 août, de 16h à 20h30, sur le site du Moulin Neuf à Vigneux de Bretagne, retour du marché festif des producteurs et artisans locaux. Profitez-en pour venir faire votre marché et rencontrer les artisans. Dégustation et vente de crêpes et galettes de blé noir produites au moulin, buvette et restauration sur place. Samedi 22 et dimanche 23 août, 36e fête de la solidarité à l'étang de Gruello à Trèfieux. Le thème de cette édition 2026 est l'agroécologie, une solution pour nourrir le monde. Tous les week-ends, restauration, exposition, animations diverses. Plus d'infos au 06 29 67 82 60. Vendredi 28 août de 19h à 20h30 et samedi 29 août à partir de 14h, ça ferait une fête. Au programme du vendredi soir au lotissement Le Rocher, soirée d'ouverture avec Tuga, un spectacle de clown et mime. Le samedi dès 14h au site du château, différents spectacles pour enfants à partir de 5 ans, mais aussi pour tout public. Théâtre d'impro et musique, fanfare, atelier choral, dégustation de sorbets artisanaux, bar et restauration sur place. Jeudi 27 août de 19h30 à 22h30, à bout de bois le Pomain à Saffré, cinéma de plein air avec en avant-première l'appel du clairon Éternaigle, un spectacle de sensationnel majorute qui réunit trois musiciens mêlant avec malice jazz, musique classique. Un moment original et interactif plein d'humour et d'autodérision à vivre ensemble dans une atmosphère festive et chaleureuse. Puis installez-vous pour une séance de cinéma en plein air. La boîte Carré vous propose une sélection de courts-métrages venus des quatre coins du monde.
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1: Amis sportifs, bonsoir à tous. On commence avec du football. La Ligue 1 est lancée après la victoire de Marseille contre Strasbourg 4-0 vendredi soir. Place au match du jour. Lens mène actuellement contre Auxerre 1-0. À suivre ce soir 4 matchs à 20h45 en multiplex. Toulouse-Lyon, le Paris FC nouveau riche du championnat se déplace chez le promu 3. Nice recevra Lorient tandis que Brest se déplacera au Mans qui fait son grand retour en Ligue 1 16 ans après l'avoir quitté. En Ligue 2, le cauchemar continue pour Nantes. Les Canaries ont subi une troisième défaite en 3 journées. Lourdement battu à domicile par Rodez 5-2 alors qu'il menait 2-1 à la pause. Une nouvelle contre-performance qui place l'entraîneur Michel Derzakarian sous pression. La France a rendez-vous avec son destin pour la finale de Cécifoot. Ce sera dimanche à 18h à Strasbourg. Vendredi, les Bleus se sont qualifiés face à l'Italie. Score final 1-0. En Formule 1, Lando Norris décroche la pole du Grand Prix des Pays-Bas. Le Britannique de McLaren a devancé les Mercedes de George Russell et Kimi Antonelli respectivement de 102 et 133 millièmes. Charles Leclerc s'élancera 6e devant Max Verstappen. Côté français, Pierre Gasly partira 11e et Esteban Ocon 15e. Le départ du Grand Prix demain à Zandvoort. La France brille aux mondiaux de badminton à New Delhi. Alex Lamier, numéro 10 mondial, s'est qualifié pour la finale du simple messieurs. Une première pour un français dans l'histoire des mondiaux après sa victoire face au Canadien Victor Lay. Et les Bleus comptent un autre duo en finale. Tom Jiquel et Delphine Delru qui ont décroché leur billet en double mixte face aux Chinois Jiang Zhenbang et et Jacques Chine. Et puis un dernier hommage à Julien Alaphilippe qui à 34 ans a décidé de raccrocher le vélo. Il laisse derrière lui une trace indélébile dans le cyclisme français, double champion du monde 2020 et 2021, vainqueur de Milan-San Remo en 2019, sans oublier des victoires sur la Flèche Wallonne. L'ovation du Sacré-Cœur lors du dernier Tour de France restera le dernier souvenir de Julien Alaphilippe sur un vélo. C'est la fin de cette édition, sportez-vous bien et très bonne fin de journée à tous. C'est

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0: 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Il est 20h.
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2: Bonjour à tous. La nuit a été plutôt calme, mais l'incendie qui a démarré vendredi dans le massif du Gros Bessillon a parcouru 1850 hectares. Il n'est pas maîtrisé actuellement ni fixé. C'est l'avertissement lancé par le porte-parole des pompiers du Var. Les soldats du feu ont pu profiter de conditions météo favorables la nuit dernière, avec une baisse des températures, une remontée des taux d'humidité. Mais ils s'attendent à avoir des reprises de feu avec la hausse des températures, la baisse du taux d'humidité et le retour du vent. 375 personnes, dont 142 mineurs, ont été interpellés en lien avec les incendies. Sur les 375 personnes interpellées, 36 ont été incarcérées, soit condamnées à de la prison ferme avec mandat de dépôt, soit placées en détention provisoire dans l'attente de leur procès. C'est ce que précise une source proche des enquêtes. Forte pluie, vent violent, éclairs et chute de grêle au programme. L'Aude, l'Aveyron et le Cantal rejoignent les 7 départements du quart sud-ouest de l'Hexagone, déjà placés en vigilance orange aux orages. À partir de 16h aujourd'hui, les autres départements concernés par cette alerte sont la Corrèze, la Dordogne, le Lot, le Tarn et Garonne, la Haute-Garonne et l'Ariège. Au moins 11 personnes ont perdu la vie en essayant de gagner de force Ceuta depuis le Maroc lors de l'afflux inédit de dizaines de milliers de personnes dans l'enclave espagnole en Afrique du Nord. Plus tôt dans la journée, Madrid estimait à 72 le nombre de migrants décédés. Selon l'Espagne, la quasi-totalité des quelques 60 000 personnes ayant franchi illégalement la frontière, surtout des jeunes Marocains, ont depuis été renvoyés au Maroc où les autorités ont mis longtemps à s'exprimer sur ce soudain afflux décrit par le gouvernement autonome de Ceuta comme le pire jamais vu dans l'enclave et dont le bilan humain ne cesse de s'aggraver. Donald Trump assure que son pays va tirer un avantage financier de l'opération, mais qu'elle constitue avant tout un geste d'amitié. Les États-Unis et le Japon ont confirmé aujourd'hui être intervenus sur le marché d'échange vendredi pour la première fois depuis 1998 afin de soutenir le yen, la monnaie japonaise dont la valeur est tombée au plus bas face au dollar en 4 décennies. C'est la fin de cette édition. Merci de l'avoir suivi.

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0: À l'affiche ce mercredi, Oklahoma on Ice avec Matthew McConaughey ou encore Kurt Russell, le film d'épouvante Insidious, l'invasion du lointain, et Mutiny, un film pour les costauds qui nous en met plein les yeux.
1: J'ai les états de service de Cole Reed.
0: Alors si vous aimez les films nerveux, Mutiny est fait pour vous. Dans le rôle titre, Jason Statham, dans un blockbuster à l'ancienne, efficace et chargé en testostérone, réalisé par Jean-François Richet, qui avait déjà sorti le très bon Mesrine, l'ennemi public numéro 1. Cole Reed, ancien agent des forces spéciales reconverti en chef de sécurité, est accusé à tort du meurtre de son patron. Remontant le fil de la machination dont il est victime, il se retrouve piégé à bord d'un porte-conteneur dont l'équipage est composé de mercenaires.
2: Putain, vous êtes qui ?
3: Maintenant, ce qui compte, c'est de vous mettre vous et ces migrants en sécurité. Il va bientôt falloir accélérer le mouvement.
4: Assure-toi simplement que Cole Reed ne descende pas de ton bateau en vie.
5: Il est enfermé.
0: Piégé ici en haute mer, vous l'avez compris, Cole Reed ne pourra compter sur aucune aide.
6: Mais qu'est-ce que vous voulez, putain ?
7: On a reçu le signal.
8: C'était quel code ?
7: Attaque, monsieur.
8: Une attaque ?

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1: Mercredi 26 août, de 16h à 20h30, sur le site du Moulin Neuf à Vigneux de Bretagne, retour du marché festif des producteurs et artisans locaux. Profitez-en pour venir faire votre marché et rencontrer les artisans. Dégustation et vente de crêpes et galettes de blé noir produites au moulin, buvette et restauration sur place. Jeudi 27 août de 19h30 à 22h30, à Bout-de-Bois, le Pomain à Saffré, cinéma de plein air avec en avant-première L'Appel du Clairon et Terre-Nègle, un spectacle de sensationnel majorut qui réunit trois musiciens mêlant avec malice jazz, musique classique. Un moment original et interactif, plein d'humour et d'autodérision, à vivre ensemble dans une atmosphère festive et chaleureuse. Puis installez-vous pour une séance de cinéma en plein air. La boîte Carré vous propose une sélection de courts-métrages venus des quatre coins du monde. Vendredi 28 août de 19h à 20h30 et samedi 29 août à partir de 14h, ça ferait une fête. Au programme du vendredi soir, au lotissement Le Rocher, soirée d'ouverture avec Tuga, un spectacle de clown et mime. Le samedi dès 14h, au site du château, différents spectacles pour enfants à partir de 5 ans, mais aussi pour tout public. Théâtre d'impro et musique, fanfare, atelier choral, dégustation de sorbets artisanaux, bar et restauration sur place. Samedi 22 et dimanche 23 août, 36e fête de la solidarité à l'étang de Gruello à Tréfieux. Le thème de cette édition 2026 est l'agroécologie, une solution pour nourrir le monde. Tous les week-ends, restauration, expositions, animations diverses. Plus d'infos au 06 29 67 82 60.
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0: À l'affiche ce mercredi, Oklahoma Honey avec Matthew McConaughey ou encore Kurt Russell, le film d'épouvante Insidious, l'invasion du lointain, et Mutiny, un film pour les costauds qui nous en met plein les yeux.
1: J'ai les états de service de Cole Reed.
0: Alors si vous aimez les films nerveux, Mutiny est fait pour vous. Dans le rôle titre, Jason Statham, dans un blockbuster à l'ancienne, efficace et chargé en testostérone, réalisé par Jean-François Richet, qui avait déjà sorti le très bon Mesrine, l'ennemi public numéro 1. Cole Reed, ancien agent des forces spéciales, reconverti en chef de sécurité, est accusé à tort du meurtre de son patron. Remontant le fil de la machination dont il est victime, il se retrouve piégé à bord d'un porte-conteneur dont l'équipage est composé de mercenaires.
2: Putain, vous êtes qui ?
3: Dans les deux !
4: Maintenant, ce qui compte, c'est de vous mettre, vous et ces migrants, en sécurité. Il va bientôt falloir accélérer le mouvement.
5: Assure-toi simplement que Cole Reed ne descende pas de ton bateau en vie.
6: Il est enfermé.
0: Piégé ici en haute mer, vous l'avez compris, Cole Reed ne pourra compter sur aucune aide.
7: Mais qu'est-ce que vous voulez, putain ?
8: On a reçu le signal.
9: C'était quel code ?
8: Attaque, monsieur.
9: Une attaque ?

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1: Amis sportifs, bonsoir à tous. On commence avec du football. La Ligue 1 est lancée après la victoire de Marseille contre Strasbourg 4-0 vendredi soir. Place au match du jour. Lens mène actuellement contre Auxerre 1-0. À suivre ce soir 4 matchs à 20h45 en multiplex. Toulouse-Lyon, le Paris FC nouveau riche du championnat se déplace chez le promu 3. Nice recevra Lorient tandis que Brest se déplacera au Mans qui fait son grand retour en Ligue 1 16 ans après l'avoir quitté. En Ligue 2, le cauchemar continue pour Nantes. Les Canaries ont subi une troisième défaite en 3 journées. Lourdement battu à domicile par Rodez 5-2 alors qu'il menait 2-1 à la pause. Une nouvelle contre-performance qui place l'entraîneur Michel Derzakarian sous pression. La France a rendez-vous avec son destin pour la finale de Cécifoot. Ce sera dimanche à 18h à Strasbourg. Vendredi, les Bleus se sont qualifiés face à l'Italie. Score final 1-0. En Formule 1, Lando Norris décroche la pole du Grand Prix des Pays-Bas. Le Britannique de McLaren a devancé les Mercedes de George Russell et Kimi Antonelli respectivement de 102 et 133 millièmes. Charles Leclerc s'élancera 6e devant Max Verstappen. Côté français, Pierre Gasly partira 11e et Esteban Ocon 15e. Le départ du Grand Prix demain à Zandvoort. La France brille aux mondiaux de badminton à New Delhi. Alex Lamier, numéro 10 mondial, s'est qualifié pour la finale du simple messieurs. Une première pour un français dans l'histoire des mondiaux après sa victoire face au Canadien Victor Lay. Et les Bleus comptent un autre duo en finale, Tom Jiquel et Delphine Delrue, qui ont décroché leur billet en double mixte face aux Chinois Jiang Zhenbang et Jacques Chine. Et puis,

Dernier hommage à Julien Alaphilippe qui, à 34 ans, a décidé de raccrocher le vélo. Il laisse derrière lui une trace indélébile dans le cyclisme français, double champion du monde 2020 et 2021, vainqueur de Milan San Remo en 2019, sans oublier des victoires sur la Flèche Wallonne. L'ovation du Sacré-Cœur lors du dernier Tour de France restera le dernier souvenir de Julien Alaphilippe sur un vélo. C'est la fin de cette édition, sportez-vous bien et très bonne fin de journée à tous.